couverte de sel, scellée hors du sol, abrite des tunnels de parking en spirale.

Les êtres se reflètent sur les faces glissantes des superficies abjectes aux réflexions obéissantes.